Ça, c'était le chanteur Dominique Barré de l'île de la Réunion, l'île sœur de l'île Maurice. Et Dominique Barré vient de chanter « M'aime encore » de son CD « M'aime encore ». Et je viens de voir une petite nouvelle sur Facebook là que mon ami Viraj Ramrahai avait mis, que Dieu merci que Madiba n'est plus n'a plus de douleur. Est-ce que vous avez des nouvelles? Si vous en avez plus, je vous en prie de mettre sur Facebook pour me laisser savoir si tout va bien avec Nelson Mandela. Et je continue avec un autre santé de un type pour la communauté chinoise de l'île Maurice et à travers le monde, et ça de Teresa Teng. Et Teresa Teng présente Love for My Hometown.

Love for my hometown. Et mon frère, je te connais, un camarade appelé Jean-Alain Résidu. L'infant Sega, appelle ça Sega pour Manchester United. Mais moi qui me suis content de trouver, moi je suis content de trouver un Sega pour tout bande l'équipe premier, dans Premiership. Ça veut dire, moi je suis content de trouver un Sega pour Liverpool, un Sega pour Chelsea. Et parlant de Chelsea, moi je dis un petit bonjour à mon camarade Ouda Gadjeda. Et j'espère qu'il n'est pas encore tassé dans l'aéroport à Lisbonne parce qu'il est dans la grève, mon temps de dire. Et j'espère qu'une récit arrive dans Londres et nous capable de jouer. Anyway, moi pour continuer avec Rasnati Baby, Rasnati Baby de son CD Sega Time, et Rasnati Baby peut s'entendre chanter qui appelle The Traveler's Prayer, un petit bout de reggae pour eux.

Mari di sa dia mo ti mo pe reggae si dia Mari travelers play de Rasnati Baby et mo dia félicitations à Julien Tuo qui gagne sur LLB Mari content. Et aussi, moi j'ai félicitations à la fille de mon ami, Rajan Murtu, Enya Murtu, qui n'a pas été sionneuse en psychologie. Mon mari content, moi tout le monde peut arriver. Hein? Et moi continue avec un petit indie song, et ça l'appelle Oulala. Et film là, moi quoi sorti d'un film appelé Dirty Picture. Et ça c'est un CD qui m'a acheté Delhi. Et ça c'est de là il appelle It's Rocking 2011. Here we go with the Hindi song Ooh La La.

He loved this music, very upbeat, you know, and lovely sound on it, and the drums beating at the back was really brilliant. Et moi j'ai bon anniversaire à Lilet Tuyo, et aussi bon anniversaire à Cleveland Santas, et aussi happy birthday to Melanie Brody. Et moi continue, et moi j'ai un petit merci avec, moi j'ai un petit merci à Jean-Alain Résidu, qui me croit, et écoute-moi Maurice, et aussi moi j'ai un petit bonjour à Gérard Péka. Tout le temps, il écoute moi, il met un petit mot très gentil au site Mixcloud. Et nous continuons dans l'amusement et nous mettons un petit cigare par. Tu commençais par Roland Fatim, mais à ce il sentait par Clarelle Armel et Saline appelle Balsuki Suki.

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Maintenant, je retourne pour un petit peu de nostalgie et je vous passe un chanteur très très connu de mon enfance et cette chanson-là, vous la connaissez et c'est Adamo.

Ouais, ça c'était bien sûr Adamo avec La Nuit, et ça c'est de son album 30 ans, ses 20 plus grandes chansons, et La Nuit d'Adamo. Et je continue maintenant avec une grande chanteuse anglaise et qui habite Brighton maintenant, et s'appelle Adele, et ça, la chanson s'appelle « Make You Feel My Love ».

Yeah, that was Adele, Make You Feel My Love. And again, you know, sort of a beautiful track, beautiful song. Et on continue avec Alain Ramanisan et ça de son album Sega en or, Les meilleurs souvenirs Sega. Et ça s'appelle Les désinséparables.

qui est-ce qui fait ça, ces gars-là, avant? Ça, babalé, ça, c'est ces gars-là, des inséparables. Moi, pas trop aussi, mais si c'est babalé, tu ne fais ça, moi, j'ai lien chi à l'eau, parce qu'il y a, moi, tu fais une interview, il y a des ans de cela. Et Marie Content, babalé. Mais ça, c'était le des inséparables, ces gars en eau, meilleur souvenir de ces gars. Et moi, continuer avec un groupe qui sortit, qui a pipe. Et ben là, c'est Blues Marinized. Et je t'appelle Black Man Blues, des autres albums Acoustica, et ça, il appelle Chombolila.

Et c'est presque la fin de mon show parce que Monsieur Gary Mepstead, notre reggae end up aujourd'hui. Dis-moi, peinard reggae aujourd'hui. Dis-moi la semaine prochaine sur centième show. Mais ça veut dire moi aussi besoin au centième show. Et moi continuer avec Nasty Black. Ou trop merci, bon Dieu. Allah, Lila.